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1: Bonjour à toutes et à tous et bienvenue dans les actualités francophones de l'après-midi sur Paradise 98 FM News. Je suis Marie-Laure Ludvan, ravie de vous accompagner pour ce point sur l'actualité en français. Santé publique. Marie-Louise Milne interpelle le Parlement sur les difficultés d'accès aux soins. La députée Marie-Louise Milne a profité de l'actuelle session parlementaire pour attirer l'attention sur les difficultés d'accès aux soins au Vanuatu. Lors de son intervention, elle a évoqué les nombreuses difficultés vécues par les citoyens, souvent contraints de se déplacer dans des conditions difficiles pour recevoir des soins médicaux, mais aussi les longues files d'attente parfois sans succès, ainsi que l'insuffisance du personnel soignant dans plusieurs structures de santé.
2: Les faits sont clairs. Nos hôpitaux sont débordés, véritablement débordés. Nos médecins et infirmières sont poussés bien au-delà de ce qu'il est raisonnable de demander à un être humain. Nous n'avons pas assez de personnel médical pour servir le nombre de patients qui a besoin de soins. Ce n'est pas un échec des personnes qui travaillent dans nos hôpitaux. C'est un déficit de capacité et combler ce déficit est notre responsabilité. Un patient qui attend toute la journée pour voir un médecin ne reçoit pas de mauvais soins parce que quelqu'un lui veut du mal. Il attend parce qu'un seul médecin ne peut pas être responsable de 50, 60, voire 70 patients en une seule journée. Ce n'est pas viable et chaque membre de ce Parlement le sait.
1: Sans remettre en cause les efforts déjà réalisés dans la santé, la députée Marie-Louise Milne a rappelé que les difficultés restent importantes, notamment dans les îles où le manque de personnel, de médicaments et de moyens se fait fortement sentir. Elle a également salué le travail du personnel de santé malgré les difficultés sur le terrain et appelé le Parlement à renforcer les actions pour améliorer l'accès aux soins, particulièrement pour les familles les plus vulnérables.
2: Investir dans la santé n'est pas de la charité, c'est le fondement de tout ce que nous voulons construire. Monsieur le Président, je me réjouis des discussions autour de la création d'une commission des services de santé. Si elle est construite avec un engagement sincère, elle peut renforcer la façon dont nous recrutons et retenons les travailleurs de santé. Elle peut apporter une planification à long terme et restaurer la confiance publique. Mais une commission n'est aussi forte que la volonté politique qui la soutient. Et donc aujourd'hui, au nom du peuple, je demande ces engagements fondamentaux. Plus de médecins et d'infirmières formés, recrutés, correctement rémunérés et retenus. Des médicaments dans chaque clinique, pas parfois, mais toujours. Des transports d'urgence qui atteignent chaque île, pas seulement la capitale, Port-Vila. Des services de santé mentale, parce que nos jeunes souffrent. Un plan de santé transparent sur 5 ans, présenté à cette assemblée et au peuple.
1: Pour la députée, l'accès aux soins doit être une priorité pour le développement et le bien-être de la population, rappelant que la santé reste la base essentielle permettant aux autres secteurs de progresser. Session parlementaire, une convention pour protéger le Kavao Vanuatu. Le Parlement examine actuellement une convention de l'Organisation mondiale de la propriété intellectuelle visant à mieux protéger le Kava de Vanuatu sur le marché mondial. Le texte, présenté par le ministre des Affaires étrangères Marc Atti, porte sur la protection des indications géographiques et des appellations d'origine. Le ministre du Changement climatique, Ralph Regenvanu, a soutenu cette convention, estimant qu'elle pourrait apporter une meilleure reconnaissance et une protection renforcée au kava produit à Vanuatu. Électricité, plusieurs villages d'Efate bientôt raccordés. Les communautés du nord-est d'Efate bénéficieront prochainement d'un meilleur accès à l'électricité. Le week-end dernier, Unelco a officiellement lancé un projet d'extension du réseau moyenne et basse tension dans la communauté d'Epao. Ce projet permettra de fournir l'électricité aux villages d'Epoulé, Ekipé, Matarissou, Nangous et Epao. Environnement. Mobilisation pour nettoyer le lagoon des raccords. Une activité de nettoyage s'est tenue ce week-end dans le lagoon des raccords avec la participation de l'association des jeunes des raccords Bridge. Le président de l'association des pêcheurs Ecoftau, David Kalsal, explique que cette initiative fait suite au projet Trash Out mené en 2024 pour identifier les zones où les déchets sont régulièrement jetés entre Erakor Bridge et Nambatu Lagoon. Tourisme, le gouvernement demande l'appui du secteur privé. Le ministre des Finances, Choni Kwanapo, estime que le développement du tourisme ne peut pas reposer uniquement sur les efforts du gouvernement. Cette déclaration intervient après l'adoption au Parlement du projet de loi modifiant la loi sur l'Office du tourisme en 2026. Le texte prévoit notamment la création d'un fonds destiné à renforcer la promotion de Vanuatu à l'étranger. Le gouvernement souhaite désormais une plus grande implication du secteur privé. Climat, Vanuatu salue une avancée majeure aux Nations Unies. Le Premier ministre, l'honorable Chotam Napat, a salué le soutien de 141 pays à une résolution des Nations Unies concernant l'avis consultatif de la Cour internationale sur le changement climatique. Selon lui, cette initiative renforcera les lois internationales pour mieux répondre aux défis climatiques. Agriculture, le jardinage familial encouragé dans les communautés. Le projet Tafai Peri Integrated Packet Gardening poursuit ses actions pour encourager les familles à développer des jardins domestiques. Selon Gordon Garay, qui entretient son jardin depuis plus de 3 ans, le site sert aujourd'hui de centre de formation où habitants et étudiants viennent apprendre le jardinage. Il estime que le jardinage familial aide les ménages à faire face à la hausse des prix alimentaires et à gagner en autonomie alimentaire. Actualité régionale, les pays du Pacifique alertés sur les risques de pénurie de carburant. L'Australie appelle les dirigeants du Pacifique à se préparer à d'éventuelles difficultés d'approvisionnement en carburant. Les responsables régionaux estiment que les pays insulaires pourraient être fortement touchés si les livraisons de carburant venaient à s'interrompre. Les ministres des Affaires étrangères du Pacifique ont créé un groupe de travail pour suivre les risques liés au conflit au Moyen-Orient. Et pour clore ce bulletin, la météo. Le temps sera partiellement nuageux, à généralement beau sur l'ensemble du pays avec quelques brèves averses possibles dans l'après-midi. Des vents légers à modérés du secteur ouest-sud-ouest souffleront sur les îles du Nord, tandis que des vents légers à frais du secteur ouest à nord-ouest concerneront le reste du pays. Température maximale 27 degrés Celsius au sud et 32 au nord, minimale cette nuit 18 degrés Celsius au sud et 25 au nord. Et voilà qui conclut ce bulletin d'information francophone. Merci de votre écoute et excellent après-midi à toutes et à tous.

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